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1: Bonjour à tous. À la une de l'actualité, la situation a été compliquée cette nuit dans le sud de la France après les violents orages d'hier. Une tornade a frappé la ville de Pomas au sud de Carcassonne. Au moins 41 personnes sont légèrement blessées. 15 ont été transportées à l'hôpital. Environ 300 habitations ont été touchées et environ 115 pompiers ont été mobilisés. En parallèle, en Occitanie, la troisième étape du Tour d'Espagne a été interrompue à 15 km de la ligne d'arrivée entre Gruissant et Font-Romeu à cause des intempéries. Les coureurs surpris par de fortes chutes de grêle ont dû se réfugier chez des habitants ou dans des hôtels. L'étape est annulée, aucun vainqueur n'a été désigné et Tadej Pogacar conserve le maillot rouge. Bali Bakayoko se dit serein. Le maire LFI de Saint-Denis est visé par une enquête pour détournement de fonds publics. Le parquet national financier s'intéresse au cumul pendant plusieurs années de son poste de cadre à la RATP et de ses mandats d'élu. L'enquête fait suite à une plainte pour des soupçons d'emploi fictif. Également dans l'actualité, l'Arabie Saoudite va financer la construction de 3 parcs d'attractions en France, près de Paris, pour un investissement annoncé de 6 milliards d'euros. Le complexe entend rivaliser avec Disneyland Paris, Mylène Debac.
2: Oui, le futur complexe doit s'installer à court dimanche à l'ouest de Paris, sur l'ancien site de Mirapolis, fermé depuis 1991. Le projet prévoit non pas un, mais 3 parcs d'attractions. Leur univers reste encore secret, même si l'un d'eux pourrait être consacré au manga. La création d'un parc autour de Dragon Ball est notamment évoquée. Financée par des fonds saoudiens, l'opération représente un investissement de 6 milliards d'euros et pourrait créer près de 20 000 emplois. Avec une ambition affichée, rivalisée avec Disneyland Paris, qui reçoit chaque année près de 16 millions de visiteurs, mais aussi répondre au futur parc universel actuellement en construction au Royaume-Uni. Son ouverture est prévue en 2031.
1: Merci Mylène. À la rentrée, les élèves seront interrogés sur les violences sexistes et sexuelles de la grande section de maternelle à la terminale. 10 millions d'élèves vont répondre à des questions intégrées au questionnaire annuel sur le harcèlement scolaire. Il sera d'abord anonyme, mais les élèves pourront laisser leur nom s'ils souhaitent parler à un adulte de confiance. Le ministre de l'Éducation, Édouard Geoffrey, s'attend à des résultats sismiques. Et puis en football, c'est déjà terminé pour Michel Derzakarian au FC Nantes. L'entraîneur des Canaries a été limogé après seulement 3 journées de Ligue 2 et 3 défaites. Le dernier match perdu 5-2 face à Rodez a été celui de trop. Les Canaries sont derniers du championnat. Grégory Poirier est notamment cité pour lui succéder. Belle journée à tous.
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1: Bonjour à tous, à la une de l'actualité, la situation a été compliquée cette nuit dans le sud de la France après les violents orages d'hier. Une tornade a frappé la ville de Pomas au sud de Carcassonne. Au moins 41 personnes sont légèrement blessées, 15 ont été transportées à l'hôpital. Environ 300 habitations ont été touchées et environ 115 pompiers étaient mobilisés. En parallèle, en Occitanie, la troisième étape du Tour d'Espagne a été interrompue à 15 km de la ligne d'arrivée entre Gruissant et Font-Romeu à cause des intempéries. Les coureurs surpris par de fortes chutes de grêle ont dû se réfugier chez des habitants ou dans des hôtels. L'étape est annulée, aucun vainqueur n'a été désigné et Tadej Pogačar conserve le maillot rouge. Bali Bakayoko se dit serein. Le maire LFI de Saint-Denis est visé par une enquête pour détournement de fonds publics. Le parquet national financier s'intéresse au cumul pendant plusieurs années de son poste de cadre à la RATP et de ses mandats d'élu. L'enquête fait suite à une plainte pour des soupçons d'emploi fictif. Également dans l'actualité, l'Arabie Saoudite va financer la construction de 3 parcs d'attractions en France, près de Paris, pour un investissement annoncé de 6 milliards d'euros. Le complexe entend rivaliser avec Disneyland Paris, Mélinda Bach.
2: Oui, le futur complexe doit s'installer à court dimanche à l'ouest de Paris, sur l'ancien site de Mirapolis, fermé depuis 1991. Le projet prévoit non pas un, mais 3 parcs d'attractions. Leur univers reste encore secret, même si l'un d'eux pourrait être consacré au manga. La création d'un parc autour de Dragon Ball est notamment évoquée. Financée par des fonds saoudiens, l'opération représente un investissement de 6 milliards d'euros et pourrait créer près de 20 000 emplois. Avec une ambition affichée, rivalisée avec Disneyland Paris, qui reçoit chaque année près de 16 millions de visiteurs, mais aussi répondre au futur parc universel actuellement en construction au Royaume-Uni. Son ouverture est prévue en 2031.
1: Merci Mylène. À la rentrée, les élèves seront interrogés sur les violences sexistes et sexuelles de la grande section de maternelle à la terminale. 10 millions d'élèves vont répondre à des questions intégrées aux questions d'élèves, pourront laisser leur nom s'ils souhaitent parler à un adulte de confiance. Le ministre de l'Éducation, Édouard Geoffrey, s'attend à des résultats sismiques. Et puis en football, c'est déjà terminé pour Michel Derzakarian au FC Nantes. L'entraîneur des Canaries a été limogé après seulement 3 journées de Ligue 2 et 3 défaites. Le dernier match perdu 5-2 face à Rodez a été celui de trop. Les Canaries sont derniers du championnat. Grégory Poirier est notamment cité pour lui succéder. Belle journée à tous.
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0: avec Yodelis. C'est là que je vous accueille, que je vous dis bonjour. De retour pour une nouvelle matinale avec tous vos rendez-vous et tout le meilleur du rock. On retrouvera justement David Bowie juste après les infos de ce 25 août.
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0: Et c'est présenté par Alex Gauthier.
3: Bonjour à tous. À la une de l'actualité, la situation a été compliquée cette nuit dans le sud de la France après les violents orages d'hier. Une tornade a frappé la ville de Pomas au sud de Carcassonne. Au moins 41 personnes sont légèrement blessées. 15 ont été transportées à l'hôpital. Environ 300 habitations ont été touchées et environ 115 pompiers ont été mobilisés. En parallèle, en Occitanie, la troisième étape du Tour d'Espagne a été interrompue à 15 km de la ligne d'arrivée entre Gruissant et Font-Romeu à cause des intempéries. Les coureurs, surpris par de fortes chutes de grêle, ont dû se réfugier chez des habitants ou dans des hôtels. L'étape est annulée, aucun vainqueur n'a été désigné et Tadej Pogacar conserve le maillot rouge. Bali Bakayoko se dit serein. Le maire LFI de Saint-Denis est visé par une enquête pour détournement de fonds publics. Le parquet national financier s'intéresse au cumul pendant plusieurs années de son poste de cadre à la RATP et de ses mandats d'élu. L'enquête fait suite à une plainte pour des soupçons d'emploi fictif. Également dans l'actualité, l'Arabie Saoudite va financer la construction de 3 parcs d'attractions en France, près de Paris, pour un investissement annoncé de 6 milliards d'euros. Le complexe entend rivaliser avec Disneyland Paris, Mylène Debac.
4: Oui, le futur complexe doit s'installer à court dimanche à l'ouest de Paris, sur l'ancien site de Mirapolis, fermé depuis 1991. Le projet prévoit non pas un, mais 3 parcs d'attractions. Leur univers reste encore secret, même si l'un d'eux pourrait être consacré au manga. La création d'un parc autour de Dragon Ball est notamment évoquée. Financée par des fonds saoudiens, l'opération représente un investissement de 6 milliards d'euros et pourrait créer près de 20 000 emplois. Avec une ambition affichée, rivalisée avec Disneyland Paris, qui reçoit chaque année près de 16 millions de visiteurs, mais aussi répondre au futur parc universel actuellement en construction au Royaume-Uni. Son ouverture est prévue en 2031.
3: Merci Mylène. À la rentrée, les élèves seront interrogés sur les violences sexistes et sexuelles de la grande section de maternelle à la terminale. 10 millions d'élèves vont répondre à des questions intégrées au questionnaire annuel sur le harcèlement scolaire. Il sera d'abord anonyme, mais les élèves pourront laisser leur nom s'ils souhaitent parler à un adulte de confiance. Le ministre de l'Éducation, Édouard Geoffrey, s'attend à des résultats sismiques. Et puis en football, c'est déjà terminé pour Michel Derzakarian au FC Nantes. L'entraîneur des Canaries a été limogé après seulement 3 journées de Ligue 2 et 3 défaites. Le dernier match perdu 5-2 face à Rodez a été celui de trop. Les Canaries sont derniers du championnat. Grégory Poirier est notamment cité pour lui succéder. Belle journée à tous.
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0: Et le temps de ce mardi dans la Manche, assez variable ce matin, entre éclaircies, nuages, mais aussi quelques gouttes, et puis ça va se dégrader davantage cet après-midi. Le ciel va devenir plus menaçant, avec des averses orageuses qui vont concerner l'ensemble du département. Le vent faiblit par rapport à hier, de secteur est dominant, des températures relevées à 7 heures de 18 degrés sur Beaumont-Hague, 18 degrés également à Cherbourg et Barneville-Carteret, 16 à Saint-Lô, 18 à Quétou, et maximale en après-midi midi de 22 à 25 degrés.
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0: Et il est 7h03 sur AGFM. On redémarre une matinale. Bon mardi avec nous. Et comme chaque jour, nous irons faire un tour dans les étoiles avec l'horoscope d'ici une dizaine de minutes. Avant ça, on partagera un Pink Floyd et puis autre artiste culte, c'est David Bowie tout de suite. Sorti en mars 1975, ce Young Americans pour bien démarrer la journée.

0: son des plus grands classiques sur IFM. On vient de vous passer Pink Floyd et la suite se fera avec les Cure et Rod Stewart. Et puis à 7h10 sur IFM, voici les prévisions astrales pour ce 25e jour du mois d'août. D'ailleurs, une bonne fête aux Clovis, Loïc et Ludovic.
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2: Bonjour à tous, l'horoscope de ce mardi, on débute avec les béliers. De belles occasions vont se présenter devant vous aujourd'hui, à vous de les saisir. Taureau, vous avez la tête à l'envers en ce mardi, rien ne se passe comme prévu. Gémeaux, vous êtes apaisé et en harmonie avec vous-même, vous êtes d'un calme olympien. Les cancers, vous croquez la vie à pleines dents, la journée sera belle et fructueuse, vous brillerez de mille feux. Lion, on vous admire et on vous envie, c'est le prix de la réussite. Les vierges, vous ne lâchez rien, c'est comme ça que vous arrivez à vos fins. Les balances, vous avez du mal à vous organiser, vous courez après le temps. Les scorpions, vous êtes droit dans vos bottes, vous savez ce que vous voulez. Sagittaire, un mot d'ordre aujourd'hui, générosité, vous avez envie de faire plaisir à tout le monde. Les capricornes, vous allez assurer sur tous les fronts aujourd'hui. Personne ne vous arrivera à la cheville. Verseau, votre optimisme est à toute épreuve et il met du baume au cœur du côté de vos proches. Et enfin, les poissons, vous allez être partout aujourd'hui. Attention à ne pas vous brûler les ailes. Avec tout ça, très belle journée, très bon mardi.

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0: début de mardi au son de Rod Stewart. Et toujours au rendez-vous de la matinale Lag FM avec à cette heure-ci notre rendez-vous régulier, nos coups d'humour. Et on revisite ce matin un classique signé Jean-Marie Bigard.
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2: J'ai vu à la télé, ils essayent de faire du vulgaire. Ils savent pas le faire. Ils ont un spécialiste. Ils me demandent pas. Pas qu'ils me demandent. Je leur en fais, moi, du vulgaire.
3: Dis donc.
2: Moi, je vais dire un truc. Hein. Moi, ils me donnent une chaîne, moi, ça va être vite fait. Vous allez voir. Moi, ils vont en avoir du vulgaire. Ils me donnent une chaîne, moi, déjà, c'est réglé. Toutes les après-midi, je fais une émission pour les enfants. Genre, tu sais, j'appellerais ça un club pour les gosses. Avec des dessins animés dedans, que du japonais. Puis alors, du déprimant, tu vois. D'ailleurs, ce genre d'histoire, c'est le petit garçon qui est gardé par son oncle et sa tante, qui sont très méchants, tu vois. Parce que sa maman, elle est très malade et qu'elle va mourir, tu vois. Sympa pour les gosses, hein. Alors, et vraiment, tu vois, le petit garçon, il descend de sa chambre et il dit, tonton, je pourrais pas écrire à ma maman qui est très malade et qui va mourir. Tu te sens pas bien, là? Je vais filer à ta chambre immédiatement. Putain, le gosse, il remonte dans sa chambre, il est désespéré et tout, il pleure. Il y a des grosses larmes bleues, tu sais, qui coulent sur les joues comme ça. Il regarde par la fenêtre et puis tout d'un coup, il se dit, j'ai une idée. Il dit, je vais quand même écrire à ma maman. Et puis, je vais glisser le mot dans le collier de mon chien Bobby. Et puis, mon chien Bobby, ben, il va l'emmener jusqu'à ma maman qui est très malade et qui va mourir. Et puis là, tu vois, le gosse, il a une lueur d'espoir, tu vois, il regarde son chien qui part au bout du parc, et puis il l'encourage, et là, il dit, vas-y, Bobby. Ah, puis on est tous avec Bobby, tu sais, vraiment, on a envie, là. Putain, le gros, il repère le manège, il décroche le fusil, puis il tue le chien. Et tout de suite après, à suivre. Je veux dire, là, on les tient, les gosses. C'est quand même autre chose que téléchat. Ah, téléchat, jamais sur ma chaîne, hein. Moi, je quitte pas le vulgaire. Hein. Tiens, en voulant encore du vulgaire, écoutez ça. C'est ce que je fais. Je dis n'importe quoi. Hein. Par exemple, tu prends deux ou trois boutonneux et puis deux ou trois boudins qui trouvent pas chaussures à leurs pieds. J'ai n'importe quoi. Bon, tu les mets sur un gros fromage qui tourne comme ça. Ouais, tu fais présenter ça par deux, trois pétasses blondes qui trouvent plus de boulot nulle part, et le tour est joué. Ah non, mais... Je sais... Ça vous semble invraisemblable, ce que je vous dis, mais je vous jure que je le fais. Et bien attention, ce que je viens de vous dire là, je le fais pas à 4 heures du matin. Hein. Ça, je le fais en plein midi. Tiens, en voulant encore du vulgaire. Écoutez ça, décidément, il y en aurait des trucs à faire, hein, je te le dis. Hein. Puis alors, elle est géniale, cette idée-là, parce qu'elle écoute pas en... Écoutez, qu'est-ce que je fais? Je demande aux gens qui filment leurs gosses quand ils bouffent dans la gamelle du chien. Et je le montre. Je rajoute 2-3 pouettes-pouettes, 2-3 ding-ding quand le bébé se fracasse la tête par terre. Et on a vos guingons. En voulant du vulgaire. Tiens, mieux encore. C'est ce que je fais. Pour niquer toutes les autres chaînes. Alors là, j'hésiterai pas. S'il faut, je fais venir des myopathes sur le plateau. Que du myopathe, hein. Pas du mongolien. C'est les gosses qui baffent, qui sont pas présentables. Même s'ils sont beaucoup plus nombreux, j'en ai rien à foutre. Moi, je ferai venir que du myopathe. Myopathe, audimat, mongolien, tu gagnes rien. C'est ça, spécialiste.

0: du YouTube pour ce début de journée. Et puis 7h31 en ce mardi, Alex Gauthier vient de nous rejoindre sur Radio FM pour le rappel des titres de l'information.
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2: Bonjour à tous, à la une de l'actualité, la situation a été compliquée cette nuit dans le sud de la France après les violents orages d'hier. Une tornade a frappé la ville de Pomas au sud de Carcassonne. Au moins 41 personnes sont légèrement blessées, 15 ont été transportées à l'hôpital. Environ 300 habitations ont été touchées et environ 115 pompiers étaient mobilisés. En parallèle, en Occitanie, la troisième étape du Tour d'Espagne a été interrompue à 15 km de la ligne d'arrivée entre Gruissan et Font-Romeu à cause des intempéries. Les coureurs, surpris par de fortes chutes de grêle, ont dû se réfugier chez des habitants ou dans des hôtels. L'étape est annulée, aucun vainqueur n'a été désigné et Tadej Pogacar conserve le maillot rouge. Bali Bakayoko se dit serein. Le maire LFI de Saint-Denis est visé par une enquête pour détournement de fonds publics. Le parquet national financier s'intéresse au cumul pendant plusieurs années de son poste de cadre à la RATP et de ses mandats d'élu. L'enquête fait suite à une plainte pour des soupçons d'emploi fictif. Et puis en foot, c'est déjà terminé pour Michel Derzakarian au FC Nantes. L'entraîneur des Canaries a été limogé après seulement 3 journées de Ligue 2 et 3 défaites. Le dernier match perdu 5-2 face à Rodez a été celui de trop. Les Canaries sont derniers du championnat. Grégory Poirier est notamment cité pour lui succéder.
0: Et l'actualité locale avec une opération délicate de sauvetage au large de la pointe de Barfleur. Ça s'est passé dimanche dernier. Un voilier de 10 mètres en avarie totale de Safran a dû être remorqué dans des conditions météo difficiles. Mobilisé par le Cross Jobourg, les sauveteurs en mer de Fermanville et Barfleur sont parvenus à sécuriser le navire pour le ramener au port Chantraine de Cherbourg en fin de journée. Le trafic ferroviaire a été perturbé en Normandie après un vol de câbles en gare d'Argentan ce lundi. La circulation des trains a été interrompue entre Argentan et Granville ainsi qu'entre Argentan et Mésidon. Mobilisés pour reconnecter plus de 300 câbles sectionnels, les équipes de SNCF Réseau prévoyaient un rétablissement progressif de la circulation pour ce mardi matin à partir de 8h. Des cartes de substitution ont été déployées. Un feu de végétation a brûlé 1 hectare dimanche après-midi à Vironneville, près de Cherbourg. L'incendie s'est déclaré vers 14h45 dans des herbes hautes et des cultures. 19 sapeurs-pompiers, 6 engins ont été mobilisés. Aucune victime n'est à déplorer. Du nouveau sur le réseau Cap-Cotentin pour la rentrée de septembre, porté par des chiffres de fréquentation en hausse avec près de 4 600 000 validations enregistrées. L'agglomération renforce son offre de transport au programme, notamment la création de la ligne H entre Montebourg et Valognes. Fréquence accrue sur plusieurs lignes urbaines et amplitude horaire élargie jusqu'à 00h30 les soirs de fin de semaine. Et puis une hausse préoccupante des frelons asiatiques dans le nord cotentin. Alors que le nombre de nids chute d'un tiers à l'échelle du département de la Manche, le secteur nord enregistre une augmentation de 25%. Attirés par un climat estival favorable, les frelons y prolifèrent, menaçant la biodiversité et l'activité des abeilles. Déjà 89 piqûres ont été recensées dans le département. En cas de découverte d'un nid, il ne faut pas s'approcher et prévenir immédiatement sa mairie.
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0: Et la tendance pour ce mardi dans la Manche, après quelques averses localisées en matinée sous un ciel assez changeant, voire nuageux, des ondées orageuses se développent cet après-midi sur le centre Manche avant de remonter vers le Cotentin. On a un vent qui reste faible et variable tout au long de la journée. Côté température, comptez 15 à 18 degrés ce matin, puis 22 à 25 degrés au meilleur de la journée.
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0: Morceau intemporel et classique rock avec Eric Clapton et Van Halen. Et puis sur Radio FM, on laisse passer quelques pubs avant de retrouver un live de TFN. Et puis à suivre également, dans les prochaines minutes, on évoquera le festival Hors Sol qui revient pour 3 jours de festivités. C'est du 27 au 29 août et ça se passe entre Bretteville et Fermontville. L'événement propose notamment une programmation éclectique mêlant musique traditionnelle, classique, actuelle et électronique.
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0: sur Live avec Hubert, Félix, TFN. Et on reste en musique avec cette idée de sortie pour le week-end prochain. Orsol revient pour une nouvelle édition. Ça se passera du 27 au 29 août. Un festival qui cultive depuis ses débuts le mélange des genres, avec cette année encore du classique, des musiques actuelles, des ateliers, une guinguette et plusieurs concerts entre Bretteville et Fermentville. Alors pour nous présenter l'esprit de ce festival et cette programmation 2026, on accueille en studio Odé, Tanine, Paul et Alice. Bonjour à vous.
1: Bonjour.
0: Alors on va démarrer déjà par une petite présentation hein, pour ceux qui ne connaissent pas encore ce festival hors sol. Déjà, comment est né cet événement et quelle est l'identité hein, de ce festival?
1: Alors, on a créé le festival il y a maintenant 4 ans. Ça a démarré avec une petite équipe, je pense, de 10 à 12 personnes. On était que des musiciens et on faisait tout, c'est-à-dire on vendait nos billets et on tournait aussi au niveau du bar. On avait un petit bar et ça a quand même grandi assez vite parce qu'en 4 ans, on est quand même passé de 10-12 et cette année, on va être... Alors, je pense l'équipe artiste-technicien, ça fait à peu près 35-40 personnes, plus une vingtaine de bénévoles qui sont des locaux, plus peut-être une quinzaine qui arrivent d'un peu partout en France, ça fait quand même beaucoup, donc on est assez contents.
0: Alors, une des particularités aussi de votre festival, donc hors sol, c'est de faire rencontrer justement les univers musicaux assez différents, donc ça fait partie aussi de la philosophie de ce festival.
2: Complètement. Alors l'idée, c'est vraiment pas d'avoir un festival seulement sur un style, mais d'avoir des tas de genres différents, de styles différents. Là, on l'a vu sur la programmation, on va en discuter, du celtique, mais aussi de la musique trad, électronique, de la musique classique, du jazz. Donc, il y a vraiment de tout. Et c'est complètement l'ADN du festival.
0: Alors, on va justement s'intéresser à cette programmation 2026 avec un lancement donc prévu le jeudi 27 août. Ça sera à Bretteville, donc route touristique, avec 3 propositions. Je vous laisse nous présenter cette soirée.
1: Alors, le jeudi, on va commencer avec le duo Baluchon, qui est un duo, en fait, de musiciens, on va dire, issus de tradition classique, mais qui en fait revisitent complètement leur background. Louis, qui est flûtiste, en fait, il a appris un tas de flûtes différentes, notamment des flûtes irlandaises après un voyage en Irlande d'un mois, il me semble. Et Margot, alors elle nous amène un instrument très particulier qui ressemble un peu au violon, mais qui est un petit peu différent. Ils prennent des chansons irlandaises, ils les revisitent, donc c'est un mélange, un truc un peu trad, revisité au goût du jour. Ensuite, on a Balex. Balex, c'est un petit coup de cœur. C'est un copain qui est luxembourgeois et qui, en fait, sort beaucoup de musique sur Internet, en ligne. Son ADN, c'est un petit peu, il raconte tout ce qui se passe dans sa vie en musique. Donc,

0: éprouvant, quoi.
1: Donc ça, c'était pour la première soirée donc à Bretteville, hein, le jeudi 27 août. Et puis le lendemain, le vendredi, donc on change d'ambiance avec cette fois deux ateliers. L'un sera consacré à la musique classique et l'autre à la musique électronique. Alors, à qui s'adressent ces ateliers ?
2: Alors, ces ateliers s'adressent à tous, à tout âge. Vraiment, venez nombreux, les Agas qui nous écoutent. On commence à 16h, puis à 18h le vendredi 28 août. Et donc, comme je disais, c'est ouvert aux enfants qui veulent découvrir, par exemple, pour l'atelier de découverte musique classique, la musique classique, les instruments du quintet, donc à savoir quatuor à cordes, violon, alto, violoncelle, il y aura de la guitare, de la clarinette, de la contrebasse. Donc il y a vraiment de tous ces instruments, venez découvrir. C'est gratuit et c'est un moment aussi d'échange avec les artistes. C'est l'heure un petit peu, le rendez-vous du festival où on n'est pas sur scène. Là, on va pouvoir vraiment discuter, échanger, vous pourrez poser des questions. Ça, c'est pour 16h. Pour 18h, c'est exactement la même formule, mais avec l'atelier découverte musique électronique. Tanine, qui est à ma gauche, et qui va nous faire découvrir les synthés, les boîtiers modulaires. Vous allez pouvoir jouer, découvrir la drum machine, des boîtes à rythme. Vraiment, là, il y a plein de belles choses. Donc, n'hésitez pas le vendredi 28. Et j'en profite pour faire l'annonce du concert du 28 août, qui n'est pas sur notre programmation, mais qui vient de sortir, un concert qui aura lieu à l'Escale, au bar de l'Escale, à Fermanville, à 20h. C'est entrée gratuite, donc n'hésitez pas à venir, c'est Paul Sanson au saxophone.
1: Et puis on termine donc avec la dernière journée du samedi 29 août, donc c'est la grosse journée avec l'ouverture de la guinguette dès 16h.
2: C'est ça, tout à fait, la guinguette veut dire restauration, buvette. On aura aussi des stands de créateurs, donc c'est aussi le moment de venir, pareil, échanger, se profiter du soleil, on l'espère.
1: Et puis donc à 18h, place au concert avec le double quintet.
2: C'est ça, tout à fait, avec Alice qui est aussi présente à la gauche de Tanine. Elle joue de la clarinette pour ce concert double quintet et moi de la guitare. Et donc c'est ce concert qui est à l'église Saint-Martin de Fermanville. Pour le coup, il faut réserver pour ce concert.
1: Concert classique. Hein.
2: C'est ça, concert classique avec du Mozart, du Boccherini et des pièces de répertoire.
1: Et puis ensuite, la soirée va se conclure sur la place Marie Ravenel à Fermanville. C'est pareil, avec trois propositions une nouvelle fois. Bah, je vous laisse nous les présenter.
2: Et bah alors là, on a encore trois magnifiques propositions pour clôturer le festival. Avec Flore de Hasard, qui est un groupe traditionnel fusion argentin, avec Loïs, qui est une amie à nous tous, qui s'inspire de ses racines occitanes, avec son ami Loulé, qui nous vient tout droit d'Argentine. Ce beau duo va nous régaler avec de la flûte, de la contrebasse, du chant. S'en suivra Crazy Module. Et là, je vais laisser Tanine peut-être nous dire, c'est son groupe.
0: Ouais, Crazy Module, ouais, c'est la réunion de quatre musiciens issus de plein de choses différentes, mais on se retrouve autour de la musique électronique, où on mélange un groupe hybride. On mélange l'électronique avec les instruments acoustiques et on espère que voilà, les gens vont danser un petit peu. Et ça va nous servir un peu de passerelle, je dirais, pour aller sur la jam, parce qu'elle a une petite histoire, cette jam, en vérité, quand même, sur le festival hors sol. Quand on a démarré le festival, l'idée c'était de se retrouver entre musiciens sur un temps donné, qu'on puisse passer une semaine pour pouvoir faire un nid de créativité où chacun essayait d'amener des projets différents que ce qu'on faisait à l'année. Et du coup, ça a aussi mené à des rencontres entre des musiciens qui font du classique, ceux qui font du jazz, ceux qui font complètement autre chose. Et en fait, naturellement, on a fait des jams. Et l'année dernière, on a commencé à amener ça aussi pour notre public, parce qu'on s'est dit, on va pas rester enfermés entre nous, déjà parce qu'il se passe des choses musicalement super cool quand on fait des jams, donc on a envie de les donner au public, mais aussi on s'est dit, c'était aussi un moyen de pouvoir peut-être communiquer plus avec les locaux, en tout cas les artistes locaux. Donc l'année dernière, on l'a fait à Saint-Pierre et c'était génial. Et on refait ça cette année, donc j'espère que les gens vont venir et on fait en sorte qu'ils se sentent accueillis sur scène. Donc pour qu'ils viennent un peu jammer avec nous.
1: Le festival hors sol, donc 4e édition, hein, du 27 au 29 août, avec un premier rendez-vous, on le rappelle, le jeudi à Bretteville, puis deux journées à Fermanville entre ateliers, concerts et guinguettes. Toutes les informations, vous les retrouvez sur les réseaux sociaux, que ce soit Instagram ou Facebook du festival hors sol. Merci donc à Odé, Tanine, Paul et Alice d'avoir été avec nous.
2: Merci beaucoup.

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2: Et comme toujours, on démarre l'heure par l'info, présenté par Alex Gauthier.
3: Bonjour à tous, à la une de l'actualité, de violents orages, de fortes rafales de vent. Les dernières heures ont été compliquées. Dans l'Aude, une tornade a frappé la ville de Poma au sud de Carcassonne. Au moins 41 personnes sont légèrement blessées, 15 ont été transportées à l'hôpital. Environ 300 habitations ont été touchées et près de 120 pompiers étaient mobilisés. Et fin de la vigilance orange aux orages en France ce matin, l'alerte vient d'être levée en Haute-Corse et en Corse du Sud. Une nuit agitée aussi près d'Ajaccio, 200 personnes ont été évacuées après un incendie. Le feu se serait déclaré à cause de la foudre, aucune habitation n'a été menacée et les habitants ont commencé à regagner leur domicile dans la nuit. L'incendie était quasiment fixé au milieu de la nuit. Le maire LFI de Saint-Denis dans le viseur de la justice. Bali Bakayoko est visé par une enquête pour détournement de fonds publics. Le parquet national financier s'intéresse au cumul pendant plusieurs années de son emploi de cadre à la RATP et de ses mandats d'élu. Une enquête ouverte après une plainte pour des soupçons d'emploi fictif. L'élu, lui, se dit serein. Les téléphones portables seront interdits dans les lycées dès cette rentrée, soit dans une semaine. Emmanuel Macron a promulgué la loi. Hier, il étend aux lycéens l'interdiction déjà en vigueur dans les écoles et collèges. Un syndicat de chefs d'établissement prévient que de nombreux lycées ne sont pas encore prêts à l'appliquer. La vigilance est de mise après le piratage de la Direction générale des finances publiques. Les données fiscales de 678 000 particuliers et professionnels ont été dérobées. Elles pourraient servir à concevoir des arnaques particulièrement crédibles. Florence Purabeau, directrice du Clusif, la déclaration d'utilité publique appelle chacun à adopter les bons réflexes numériques.
4: Si on voit qu'il y a eu un service qui a été attaqué et on est prévenu assez régulièrement, c'est changer ses mots de passe à chaque fois. Ne pas donner son mot de passe ni à son conjoint, ni à ses enfants, ne pas laisser traîner les informations un peu sensibles. Donc vraiment, être vigilant. Et j'ai envie de dire, ça doit devenir un réflexe. C'est comme quand vous quittez votre maison, vous fermez la porte avec la clé. Pour le numérique, on doit avoir les mêmes réflexes. Il faut être méfiant parce que les attaquants sont de plus en plus performants et connaissent beaucoup de choses sur vous, donc ils peuvent vraiment très très bien vous cibler.
3: Interview signée Miline Debac. Et en football, c'est déjà terminé pour Michel Derzakarian au FC Nantes. L'entraîneur des Canaries a été limogé hier après seulement 3 journées de Ligue 2 et 3 défaites. Le dernier match perdu 5-2 face à Rodez a été celui de trop. Les Canaries sont donc derniers du championnat. Grégory Poirier est notamment cité pour lui succéder. Belle journée à tous.
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2: Les prévisions pour ce mardi dans la Manche, c'est assez variable ce matin, entre éclaircies, nuages et quelques gouttes possibles. Et ça va se dégrader davantage cet après-midi. Le ciel va devenir plus menaçant et des averses orageuses concerneront l'ensemble du département. Le vent, il faiblit par rapport à hier. Le secteur est dominant, les températures élevées à 8h. C'est assez homogène sur l'ensemble du département puisqu'on a 18 degrés sur Cherbourg, Beaumont, Barneville, Carteret, Quétou, 17 à Saint-Lô et maximal en après-midi de 22 à 25 degrés.
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0: 8h13 et on affronte cette nouvelle journée à vos côtés avec toute la playlist de YFM. À l'instant, vous avez reconnu le hard rock de Scorpion et on enchaînera en live dans 2 minutes. Ce sera avec Simple Minds, le temps de quelques annonces sur des manifestations ou sorties organisées prochainement dans la Hague.
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0: Et à ne pas manquer, samedi 29 août, samedi prochain, de 14h à 18h, la station SNSM de Goury vous ouvre ses portes à l'occasion de son inauguration. Un après-midi ouverte à tous pour découvrir l'univers des sauveteurs en mer, visiter la station et même le bateau sur réservation. Programme également, stand de secourisme, collection d'écussons, boutique, jeux et maquillage pour les enfants. Côté musique, le groupe Fish and Chips donnera un concert dès 14h. Une belle occasion de rencontrer les bénévoles, d'échanger avec eux et de découvrir leur engagement au service du sauvetage en mer. La fête de la Saint-Gobain revient les samedis 29 et dimanche 30 août au village de la Verrie à la Glacerie. Deux journées festives avec activités et concerts gratuits. Tout le week-end, retrouvez des jeux géants normands, des structures gonflables, des démonstrations de métiers anciens, des ateliers autour du verre, des expositions et des visites guidées historiques du village. Le samedi, place également aux balades en poney avec aussi des concerts d'Olifane et de Très Cher et un repas dansant avec un peu d'artifice aussi à 22h30. Et puis le dimanche, la fête continue avec notamment un concert de l'air de rien. Sans oublier le Ville-Grenier qui sera présent samedi et dimanche ainsi que buvette et restauration. Et puis c'est bientôt la reprise pour l'éveil sportif à la Hague. Les activités reprendront dès la semaine du 14 septembre avec des séances destinées aux enfants de 4 à 5 ans et de 6 à 9 ans. Et pour obtenir tous les renseignements et inscrire votre enfant pour la saison 2026-2027, l'équipe de la direction des sports et de la vie associative vous attend au forum des associations le samedi 5 septembre à la halle des sports de Beaumont.

0: avec le Britannique Robert Palmer pour ce nouveau souvenir en musique sur Radio Family. 8h30. Très bon mardi. Il est temps de laisser place à l'information d'Alex Gauthier.
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2: Bonjour à tous. À la une de l'actualité, de violents orages, de fortes rafales de vent. Les dernières heures ont été compliquées. Dans l'Aude, une tornade a frappé la ville de Poma au sud de Carcassonne. Au moins 41 personnes sont légèrement blessées. 15 ont été transportées à l'hôpital. Environ 300 habitations ont été touchées et près de 120 pompiers étaient mobilisés. Et fin de la vigilance orange aux orages en France ce matin. L'alerte vient d'être levée en Haute-Corse et en Corse du Sud. Une nuit agitée aussi près d'Ajaccio. 200 personnes ont été évacuées après un incendie. Le feu se serait déclaré à cause de la foudre. Aucune habitation n'a été menacée et les habitants ont commencé à regagner leur domicile dans la nuit. L'incendie était quasiment fixé au milieu de la nuit. Le maire LFI de Saint-Denis dans le viseur de la justice. Bali Bakayoko est visé par une enquête pour détournement de fonds publics. Le parquet national financier s'intéresse au cumul pendant plusieurs années de son emploi de cadre à la RATP et de ses mandats d'élu. Une enquête ouverte après une plainte pour des soupçons d'emploi fictif. L'élu, lui, se dit serein. Et puis en tennis, Arthur Géa et Moïse Kouamé se lancent aujourd'hui dans les qualifications de l'US Open. Les deux Français doivent remporter 3 matchs pour rejoindre pour la première fois le tableau principal à New York.
0: L'info locale avec cette nette hausse des cambriolages dans la Manche. Entre le 1er janvier et le 30 juin 2026, 528 faits ont été recensés par la préfecture, 60 de plus que l'an dernier à la même période. Le phénomène s'intensifie cet été, notamment dans le Cotentin, où des individus repèrent les lieux avant de dérober bijoux et argent liquide. Face à cette menace, les ventes de caméras de surveillance explosent dans certaines enseignes de Cherbourg. Une voiture en flammes a pris une sortie de route à Théville, près de Cherbourg. C'était dimanche soir. L'accident s'est produit au lieu-dit Les Valettes. Le conducteur est heureusement sorti seul de son véhicule et ne souffre d'aucune blessure. Au total, 18 sapeurs-pompiers venus de 3 casernes ont été mobilisés pour éteindre l'incendie. Une opération délicate de sauvetage au large de la pointe de Barfleur. Dimanche dernier, un voilier de 10 mètres en avarie totale du Safran a dû être remorqué dans des conditions météo difficiles. Mobilisé par le Cross Jobourg, les sauveteurs en mer de Fermanville et Barfleur sont parvenus à sécuriser le navire pour le ramener au port Chantraine de Cherbourg en fin de journée. Une hausse préoccupante des frelons asiatiques dans le nord Cotentin. Alors que le nombre de nids chute d'un tiers à l'échelle du département de la Manche, le secteur nord enregistre, lui, une augmentation de 25%. Attirés par un climat estival favorable, les frelons y prolifèrent, menaçant la biodiversité et l'activité des abeilles. Déjà 89 piqûres ont été recensées dans le département. En cas de découverte d'un nid, il ne faut pas s'approcher et prévenir immédiatement sa mairie. Et puis du nouveau sur les réseaux Cap Cotentin pour la rentrée de septembre, porté par des chiffres de fréquentation en hausse avec près de 4 600 000 validations enregistrées, l'agglomération renforce son offre de transport. Au programme, création de la ligne H entre Montebourg et Valognes, fréquence accrue sur plusieurs lignes urbaines et amplitude horaire élargie jusqu'à 12h30 les soirs de fin de semaine.
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0: Et la tendance pour ce mardi dans la Manche, après quelques averses localisées en matinée sous un ciel changeant voire nuageux, des ondées orageuses vont se développer cet après-midi sur le centre Manche avant de remonter vers le Cotentin. Le vent lui va rester faible et variable tout au long de la journée avec des températures de 15 à 18 degrés ce matin et de 22 à 25 degrés au meilleur de la journée.
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0: des Beatles aux Black Keys pour arriver à 8h40 sur IFM. Et merci de votre écoute. Et on souhaite un bon anniversaire à tous ceux qui sont nés à 25 août. C'est le cas notamment de Tim Burton. Il a 68 ans aujourd'hui, 56 ans pour Claudia Schiffer ou encore 46 ans pour Evangeli. On fête aussi le bassiste de Kiss. Né le 25 août 1949, Gene Simon a 77 ans. Il est avec Paul Stanley, les seuls membres permanents de Kiss. Et on fêtera cet anniversaire en vous passant sur I Was Made For Loving You. C'est juste après la pub.
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2: Et l'information avec Alex Gauthier.
3: Bonjour à tous, à la une de l'actualité, les secours restent fortement mobilisés ce matin à Poma dans l'Aude après le passage de la tornade. 75 pompiers sont toujours sur place, 39 personnes ont été blessées dont 2 en urgence absolue et 300 habitations sont touchées selon le dernier bilan ce matin. 1400 foyers restent privés d'électricité et plusieurs routes sont encore coupées. Après les violents orages d'hier, 21 000 foyers sont toujours privés d'électricité ce matin, 5500 dans les Bouches-du-Rhône, à plus de 5000 dans l'Hérault, plus dans l'Aude. Enedis explique ces coupures notamment par des chutes d'arbres sur les lignes électriques. Des perturbations sur les rails ce matin en Nouvelle-Aquitaine. La circulation des trains est fortement perturbée entre Bordeaux et La Rochelle après la chute d'un arbre sur les voies. Des retards et suppressions de trains sont à prévoir sur cet axe. La vigilance est de mise après le piratage de la Direction Générale des Finances Publiques. Les données fiscales de 678 000 particuliers et professionnels ont été dérobées. Elles pourraient servir à concevoir des arnaques particulièrement crédibles. Florence Puy-Barreau, directrice du Clusif, la déclaration d'utilité publique, appelle chacun à adopter les bons réflexes numériques.
4: Si on voit qu'il y a eu un service qui a été attaqué et on est prévenu assez régulièrement, c'est changer ses mots de passe à chaque fois. Ne pas donner son mot de passe ni à son conjoint, ni à ses enfants, ne pas laisser traîner les informations un peu sensibles. Donc vraiment, être vigilant. Et j'ai envie de dire, ça doit devenir un réflexe. C'est comme quand vous quittez votre maison, vous fermez la porte avec la clé. Pour le numérique, on doit avoir les mêmes réflexes. Il faut être méfiant parce que les attaquants sont de plus en plus performants et connaissent beaucoup de choses sur vous, donc ils peuvent vraiment très très bien vous cibler.
3: Interview signée Miline Debac. Bali Bakayoko se dit serein. Le maire LFI de Saint-Denis est visé par une enquête pour détournement de fonds publics. Le parquet national financier s'intéresse au cumul pendant plusieurs années de son poste de cadre à la RATP et de ses mandats d'élu. L'enquête fait suite à une plainte pour des soupçons d'emploi fictif. On passe au sport avec une grosse frayeur hier pendant la troisième étape du Tour d'Espagne, la Vuelta entre Gruissan et Font-Romeu. La course a été interrompue à cause des orages à 15 km de la ligne d'arrivée. Les coureurs, surpris par de fortes chutes de grêle, ont dû se réfugier chez des habitants ou dans des hôtels. L'étape est annulée, aucun vainqueur n'a été désigné et Tadej Pogacar conserve donc le maillot rouge de leader. Voilà pour l'essentiel de l'actualité en ce mardi matin. Je vous souhaite de passer une belle journée.
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2: Et les prévisions de ce mardi dans la Manche avec un temps assez variable aujourd'hui entre éclaircies et nuages et quelques gouttes ce matin. Et puis ça va se dégrader davantage cet après-midi. Le ciel devient plus menaçant et les averses, elles deviennent orageuses. Elles vont concerner l'ensemble du département. Le vent faiblit par rapport à hier et des températures relevées à 9h de 18 degrés sur Cherbourg et Beaumont-Hague, 19 à Barneville, 19 à Quiétou, 18 à Saint-Lô et maximale en après-midi entre 22 et 25 degrés.

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1: Et l'actualité est locale avec une opération délicate de sauvetage au large de la pointe de Barfleur. Ça s'est passé dimanche dernier. Un voilier de 10 mètres en avarie totale de Safran a dû être remorqué dans des conditions météo difficiles. Mobilisés par le Cross Jobourg, les sauveteurs en mer de Fermanville et Barfleur sont parvenus à sécuriser le navire pour le ramener au port Chantraine de Cherbourg en fin de journée. Le trafic ferroviaire a été perturbé en Normandie après un vol de câbles en gare d'Argentan ce lundi. La circulation des trains a été interrompue entre Argentan et Granville ainsi qu'entre Argentan et Mésidon. Mobilisés pour reconnecter plus de 300 câbles sectionnels, les équipes de SNCF Réseau prévoyaient un rétablissement progressif de la circulation pour ce mardi matin à partir de 8h. Des cartes de substitution ont été déployées. Un feu de végétation a brûlé un hectare dimanche après-midi à Vironneville, près de Cherbourg. L'incendie s'est déclaré vers 14h45 dans des herbes hautes et des cultures. 19 sapeurs-pompiers, 6 engins ont été mobilisés. Aucune victime n'est à déplorer. Du nouveau sur le réseau Cap-Cotentin pour la rentrée de septembre, porté par des chiffres de fréquentation en hausse avec près de 4 600 000 validations enregistrées, l'agglomération renforce son offre de transport au programme, notamment la création de la ligne H entre Montebourg et Valognes, fréquence accrue sur plusieurs lignes urbaines et amplitude horaire élargie jusqu'à 00h30 les soirs de fin de semaine. Et puis une hausse préoccupante des frelons asiatiques dans le nord cotentin. Alors que le nombre de nids chute d'un tiers à l'échelle du département de la Manche, le secteur nord enregistre une augmentation de 25%. Attiré par un climat estival favorable, les frelons y prolifèrent, menaçant la biodiversité et l'activité des abeilles. Déjà 89 piqûres ont été recensées dans le département. En cas de découverte d'un nid, il ne faut pas s'approcher et prévenir immédiatement sa mairie.
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2: Bonjour à tous, à la une de l'actualité, le bilan de la tornade qui a frappé Paumas dans l'Aude est désormais de 39 blessés, dont 2 en urgence absolue. 17 personnes ont été hospitalisées, environ 300 logements ont été endommagés et les reconnaissances se poursuivent avec 75 pompiers mobilisés. Ce matin, 1400 foyers étaient toujours privés d'électricité. Les obsèques de François Patria ont lieu ce matin à Saumur en Auxois, en Côte d'Or. Le sénateur ancien président de région est mort le 19 août à 4

0: 83 ans après un grave accident à vélo. Environ 2000 personnes sont attendues à la cérémonie, dont Emmanuel Macron et de nombreuses personnalités politiques. Sébastien Lecornu est attendu demain à Mayotte pour une visite de 2 jours. Le Premier ministre doit notamment faire le point sur la reconstruction de l'archipel après le cyclone Chido. Dans un courrier adressé au maire, il assure ne pas venir présenter un nouveau plan, mais travailler dossier par dossier pour débloquer les difficultés et fixer des échéanciers. Des perturbations sont toujours sur les rails ce matin en Nouvelle-Aquitaine. La circulation des trains est fortement perturbée entre Bordeaux et La Rochelle après la chute d'un arbre sur les voies. Des retards et des suppressions de trains sont à prévoir sur cet axe. L'Arabie Saoudite va financer la construction de 3 parcs d'attractions en France, près de Paris, pour un investissement annoncé de 6 milliards d'euros. Le complexe entend rivaliser avec Disneyland Paris. Alex Gauthier.
1: Oui, le futur complexe doit s'installer à Courdimanche, à l'ouest de Paris, sur l'ancien site de Mirapolis, fermé depuis 1991. Le projet prévoit non pas 1, mais 3 parcs d'attractions. Leurs univers restent encore secrets, même si l'un d'eux pourrait être consacré au manga. La création d'un parc autour de Dragon Ball est notamment évoquée. Financé par des fonds saoudiens, l'opération représente un investissement de 6 milliards d'euros et pourrait créer plus de 20 000 emplois, avec une ambition affichée, rivaliser avec Disneyland Paris, qui reçoit chaque année 16 millions de visiteurs, mais aussi répondre au futur parc Universal, actuellement en construction au Royaume-Uni. Son ouverture est prévue en 2031.
0: Merci Alex. Le prince héritier d'Arabie Saoudite était d'ailleurs en visite en France hier. Il avait été reçu à l'Élysée. Et enfin, Sophie Adenau retourne aujourd'hui dans le vide spatial. Une semaine après sa première sortie historique, l'astronaute française doit quitter à nouveau la Station Spatiale Internationale avec l'Américain Anil Menon. Début prévu à 14h35 pour environ 6h30. Leur mission est de terminer le remplacement d'une antenne de communication de l'ISS. Voilà pour l'essentiel de l'actualité. Bonne journée à tous.
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5: Et la tendance de ce mardi dans la Manche, avec une matinée sous un ciel changeant, voire nuageux. Des ondes orageuses se développent ensuite l'après-midi sur le centre Manche, et puis remontent vers le Cotentin. On a un vent qui reste faible et variable tout au long de la journée. Des températures de 22 degrés annoncées en maximale sur la Haye et Barfleur, 23 à Granville et Montebourg, 24 sur Cherbourg et 25 degrés à 40 ans et Saint-Loup.

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1: L'info locale avec cette nette hausse des cambriolages dans la Manche. Entre le 1er janvier et le 30 juin 2026, 528 faits ont été recensés par la préfecture, 60 de plus que l'an dernier à la même période. Le phénomène s'intensifie cet été, notamment dans le Cotentin, où des individus repèrent les lieux avant de dérober bijoux et argent liquide. Face à cette menace, les ventes de caméras de surveillance explosent dans certaines enseignes de Cherbourg. Une voiture en flamme a pris une sortie de route à Théville, près de Cherbourg. C'était dimanche soir. L'accident s'est produit au lieu-dit Les Valettes. Le conducteur est heureusement sorti seul de son véhicule et ne souffre d'aucune blessure. Au total, 18 sapeurs-pompiers venus de 3 casernes ont été mobilisés pour éteindre l'incendie. Une opération délicate de sauvetage au large de la pointe de Barfleur. Dimanche dernier, un voilier de 10 mètres en avarie totale du Safran a dû être remorqué dans des conditions météo difficiles. Mobilisé par le Cross Jobourg, les sauveteurs en mer de Fermanville et Barfleur sont parvenus à sécuriser le navire pour le ramener au port Chantraine de Cherbourg en fin de journée. Une hausse préoccupante des frelons asiatiques dans le nord cotentin. Alors que le nombre de nids chute d'un tiers à l'échelle du département de la Manche, le secteur nord enregistre, lui, une augmentation de 25%. Attiré par un climat estival favorable, les frelons y prolifèrent, menaçant la biodiversité et l'activité des abeilles. Déjà 89 piqûres ont été recensées dans le département. En cas de découverte d'un nid, il ne faut pas s'approcher et prévenir immédiatement sa mairie. Et puis du nouveau sur les réseaux Cap Cotentin pour la rentrée de septembre, porté par des chiffres de fréquentation en hausse avec près de 4 600 000 validations enregistrées. L'agglomération renforce son offre de transport. Au programme, création de la ligne H entre Montebourg et Valognes, fréquence accrue sur plusieurs lignes urbaines et amplitude horaire élargie jusqu'à 12h30 les soirs de fin de semaine.
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2: Bonjour à tous, à la une de l'actualité, le bilan de la tornade qui a frappé Pomas dans l'Aude est désormais de 39 blessés, dont 2 en urgence absolue. 17 personnes ont été hospitalisées, environ 300 logements ont été endommagés et les reconnaissances se poursuivent avec 75 pompiers mobilisés. Ce matin, 1400 foyers étaient toujours privés d'électricité. Les obsèques de François Patria ont lieu ce matin à Saumur en Auxois, en Côte d'Or. Le sénateur ancien président de région est mort le 19 août à 83 ans après un grave accident à vélo. Environ 2000 personnes sont attendues à la cérémonie, dont Emmanuel Macron et de nombreuses personnalités politiques. Sébastien Lecornu est attendu demain à Mayotte pour une visite de 2 jours. Le Premier ministre doit notamment faire le point sur la reconstruction de l'archipel après le cyclone Chido. Dans un courrier adressé au maire, il assure ne pas venir présenter un nouveau plan, mais travailler dossier par dossier pour débloquer les difficultés et fixer des échéanciers. Des perturbations sont toujours sur les rails ce matin en Nouvelle-Aquitaine. La circulation des trains est fortement perturbée entre Bordeaux et La Rochelle après la chute d'un arbre sur les voies. Des retards et des suppressions de trains sont à prévoir sur cet axe. L'Arabie Saoudite va financer la construction de 3 parcs d'attractions en France, près de Paris, pour un investissement annoncé de 6 milliards d'euros. Le complexe entend rivaliser avec Disneyland Paris, Alex Gauthier.
3: Oui, le futur complexe doit s'installer à Courdimanche, à l'ouest de Paris, sur l'ancien site de Mirapolis, fermé depuis 1991. Le projet prévoit non pas 1, mais 3 parcs d'attractions. Leurs univers restent encore secrets, même si l'un d'eux pourrait être consacré au manga. La création d'un parc autour de Dragon Ball est notamment évoquée. Financée par des fonds saoudiens, l'opération représente un investissement de 6 milliards d'euros et pourrait créer plus de 20 000 emplois avec une ambition affichée, rivaliser avec Disneyland Paris qui reçoit chaque année 16 millions de visiteurs, mais aussi répondre au futur parc Universal actuellement en construction au Royaume-Uni. Son ouverture est prévue en 2031.
2: Merci Alex. Le prince héritier d'Arabie Saoudite était d'ailleurs en visite en France hier. Il avait été reçu à l'Élysée. Et enfin, Sophie Adenau retourne aujourd'hui dans le vide spatial. Une semaine après sa première sortie historique, l'astronaute française doit quitter à nouveau la Station Spatiale Internationale avec l'Américain Anil Menon. Début prévu à 14h35 pour environ 6h30. Leur mission est de terminer le remplacement d'une antenne de communication de l'ISS. Voilà pour l'essentiel de l'actualité. Bonne journée à tous.
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1: Et pour ce mardi dans la Manche, après une matinée assez calme, sous un ciel changeant, voire nuageux, des ondées orageuses sont attendues cet après-midi, d'abord sur le centre Manche, elles remonteront ensuite vers le Cotentin. Le vent reste, lui, faible et variable tout au long de la journée, avec des températures de 22 degrés annoncées sur la Hague et Barfleur, 23 à Granville et Montebourg, 24 sur Cherbourg, 25 degrés pour Saint-Lô et pour Carentan. Demain, mercredi, le ciel manchois restera voilé toute la journée, avant le retour d'averses orageuses en soirée, minimale de 14 à 16 degrés au petit matin. Les maximales seront en hausse jusqu'à 25-28 degrés demain.
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1: Et une bonne fin de matinée avec nous ce mardi 25 août, toujours à l'écoute de la programmation rock d'AgFM. Dans un instant, on fera suivre ACDC et puis j'ai aussi un Pink Floyd en solo. Ça, c'est maintenant. Voici Roger Waters.

0: Live, You Shook Me All Night Long avec AC/DC pour arriver à 11h12 en ce mardi. Si vous aimez les grands récits, les complots de cours et les destins hors du commun, voici un nouvel épisode de notre fresque musicale consacrée à la Révolution française.
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0: château de Versailles, 5 octobre 1789.
1: Silence ! Silence ! Le roi accepte de recevoir votre délégation.
2: On est entré à une douzaine dans la cour, mais seuls 5 d'entre nous et 2 de ces messieurs les députés ont été autorisés à pénétrer dans le château. C'est comme ça que moi, Rosalie, je suis retournée au château de Versailles. On marchait dans les couloirs. Les autres, elles ouvraient des yeux comme des soucoupes et regardaient partout, tout impressionnées. Elles n'avaient jamais rien vu d'aussi beau. Versailles, quoi. Moi, je connaissais, mais quand même. Aujourd'hui, je ne venais pas pour le servir, mais pour lui demander à manger. Une porte s'est ouverte comme ça devant nous, d'un coup. Et on s'est retrouvé face au roi, entouré de messieurs avec des épées.
3: Eh bien, mesdames, je vous écoute. Que voulez-vous ?
4: Ah, vas-y, Rosalie, c'est toi qui sais le mieux les dire, les choses.
2: Et sans me prévenir, la poissarde me pousse en avant. Épuisé, l'estomac pas tout à fait rempli, ça commençait à tourner dans ma tête et il y avait ces messieurs silencieux habillés devant moi et le roi de France au centre et à travers les fenêtres, j'entendais des milliers de voix qui hurlaient dehors.
5: Majesté !
2: J'ai dit.
3: Oui ?
2: Il m'a répondu et toc, je suis tombé dans les pommes. Quand je suis revenu à moi, j'étais allongé sur le parquet dans les bras du roi. Tu le crois, ça? Dans les bras du roi. Il était en train de me faire respirer des selles. Il avait l'air un petit peu surpris, car il venait de me reconnaître.
3: Rosalie?
2: Il a dit.
5: Du pain! Du pain!
2: J'ai répondu. La nuit était tombée. Nous étions encore plus nombreux dehors, sur la place face aux grilles du château. Nous avons dormi là, dehors. Mais à l'aube, quelques-uns parvinrent à pénétrer dans le château par les offices.
0: Château de Versailles, 6 octobre 1789.
1: Ah ! Ma reine, réveillez-vous !
5: Qu'y a-t-il ?
1: Ils ont envahi le château, tué les gardes !
5: Oh, vite, chez le roi ! Majesté ! Majesté, ouvrez !
1: Au nom de la reine !
3: Je suis là, madame.
6: Nous aussi, on est là.
4: Tu peux plus nous échapper, notre chienne !
3: Que voulez-vous ?
4: Manger !
6: À notre faim !
4: Toi, notre chienne, je vais t'arracher le foie, le hacher menu et le donner à bouffer à mes chiens !
3: J'ai donné des ordres pour que des charrettes de pain et de blé partent pour Paris.
6: Toi aussi !
3: Plaît-il ?
6: Tu viens à Paris.
3: À Paris ? Moi ?
6: Toi et elle.
5: Non !
3: Que craignez-vous, madame ? J'aime le peuple. Il me le rendra bien un jour. Messieurs, vous m'avez demandé d'aller à Paris. J'irai à Paris.
6: Ouais !
4: À Paris !
5: Le pauvre homme. Le piège se referme sur lui. Il est aveugle. Et je dois le suivre

des milliers de femmes et d'hommes armés, chantant, braillant, avec quelques têtes au bout de leur pique, ont ramené Louis XVI et Marie-Antoinette à Paris. Moi, éreinté, je m'étais assis sur une mule qu'on avait volée aux écuries. Et je suis retourné à Paris, à dos de mulet. Un an plus tard, par curiosité, je suis allé faire un tour à Versailles. Le château était envahi par une petite foule toute excitée. On était en train de vendre aux enchères bibelots, lustres, tableaux, statues, meubles, rideaux, tapis, même les chaises percées.

nous allions tous pouvoir voter. Des lois qui ne soient plus des pièges, des impôts qui laissent respirer dans une république.

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0: Belle fin de matinée sur IFM et avec Indochine à 11h30. Tout de suite, c'est le retour de nos infos. Infos de ce mardi 25 août, présentées par Myline Desbac.
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2: Bonjour à tous, l'essentiel de l'actualité, le bilan de la tornade qui a frappé Pomas dans l'Aude est désormais de 39 blessés, dont 2 en urgence absolue. 17 personnes ont été hospitalisées, environ 300 logements ont été endommagés et les reconnaissances se poursuivent avec 75 pompiers mobilisés. Ce matin, 1400 foyers étaient toujours privés d'électricité. Les obsèques de François Patriat ont lieu ce matin à Semours en Auxois en Côte d'Or. Le sénateur, ancien président de région, est mort le 19 août à 83 ans après un grave accident de vélo. Environ 2000 personnes sont attendues à la cérémonie, dont Emmanuel Macron et de nombreuses personnalités politiques. Des perturbations sont attendues sur les rails ce matin en Nouvelle-Aquitaine. La circulation des trains est toujours fortement perturbée entre Bordeaux et La Rochelle après la chute d'un arbre sur les voies. Des retards et des suppressions de trains sont donc à prévoir sur cet axe. Et enfin, Sophie Adenauer retourne aujourd'hui dans le vide spatial. Une semaine après sa première sortie historique, l'astronaute française doit quitter à nouveau la Station Spatiale Internationale avec l'Américain Anil Menon. Début prévu à 14h35 pour environ 6h30. Leur mission, terminer le remplacement d'une antenne de communication de l'ISS.
0: Et les infos dans la Manche avec le réseau Cap-Cotentin qui renforce son offre pour la rentrée. Principale nouveauté, la création de la ligne H entre Montebourg et Cherbourg avec un quart par heure du lundi au samedi et des correspondances avec les trains à Valogne. Les lignes desservant la Hague, Flamanville et Saint-Sauveur, le Vicomte bénéficieront également de trajets supplémentaires. Sur le réseau urbain, les fréquences seront renforcées et les bus circuleront plus tard en soirée jusqu'à 22h30 du dimanche au mercredi et minuit 30 du jeudi au samedi. Cap-Cotentin devrait aussi franchir cette année la barre des 5 millions de voyageurs annuels. 2 personnes blessées dans un accident entre un scooter et un vélo lundi soir au Pieu. La collision s'est produite vers 18h, route de Dielette. 2 femmes âgées de 16 et 49 ans ont été légèrement blessées. Elles ont été prises en charge par les secours puis transportées à l'hôpital de Cherbourg. Une voiture a pris feu hier après-midi à Tours-la-Ville. Les sapeurs-pompiers sont intervenus vers 13h40 dans le quartier de l'Églantine où le véhicule était entièrement embrasé à leur arrivée. Le feu a été éteint en moyen d'une lance à eau. Aucun blessé n'est à déplorer. L'origine de l'incendie n'est pour l'heure pas connue. Une hausse préoccupante du frelon asiatique dans le Nord-Cotentin. Alors que le nombre de nids chute d'un tiers à l'échelle du département de la Manche, le secteur nord enregistre, lui, une augmentation de 25%. Attiré par un climat estival favorable, les frelons y prolifèrent, menaçant la biodiversité et l'activité des abeilles. En cas de découverte d'un nid, il ne faut pas s'en approcher et prévenir immédiatement sa mairie. Et puis les ventes de caméras de surveillance explosent dans certaines enseignes de Cherbourg en cause de la hausse des cambriolages dans la Manche. Entre le 1er janvier et le 30 juin 2026, 528 faits ont été recensés par la préfecture, 60 de plus que l'an dernier à la même période. Le phénomène s'intensifie même cet été, notamment dans le Cotentin où des individus repèrent les lieux avant de dérober bijoux et argent liquide.
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0: sur IDFM, détour outre-Manche avec ce groupe d'Oxford, c'était Radiohead et ce Karma Police. Et puis en ce mardi, on célèbre un album. Sorti le 25 août 1975, Born to Run, troisième album de Bruce Springsteen, un disque qui a été un succès commercial culminant à la troisième place du Billboard 200 et se vendant finalement à 6 millions d'exemplaires aux États-Unis. L'occasion de vous repasser le morceau titre de l'album Bruce Springsteen, c'est juste après la pub.
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2: Et l'information présentée par Alex Gauthier.
3: Bonjour à tous. À la une de l'actualité, 1600 foyers toujours privés d'électricité dans l'Aude, selon les derniers chiffres d'Enedis, au lendemain des violents orages et de la tornade qui a frappé Poma. Dans ce village d'un millier d'habitants, 300 maisons ont été touchées et 39 personnes blessées. Christian était chez lui au moment du passage de la tornade. Il a failli se retrouver pris au piège. Témoignage au micro de Jacques Terrance.
4: J'étais au premier étage, c'est arrivé tellement vite, comme un boomerang, c'est arrivé, et puis tout a volé, et l'intérieur de la maison, ça a été... Les cloisons sont tombées à l'intérieur de la maison, la toiture, il n'y en a plus, voilà, moi j'étais coincé.

0: avec la cloison dessus, j'ai pas envie à quatre pattes, mais j'ai réussi à sortir. Donc j'ai eu quand même peur, parce que j'avais peur qu'il y ait encore quelque chose qui tombe par-dessus, quoi.
1: Qu'est-ce que ça vous fait de voir votre village comme ça?
0: Mais c'est difficile, quoi. Hein. C'est difficile, parce que ça ressemble plus à rien, quoi. C'est, hein. Dans la mesure où les arbres, il n'y a plus d'arbres, il n'y a plus de... C'est assez... Non, on ne réalise pas trop encore, hein.
2: Et les opérations de sécurisation se poursuivent dans le village. 75 pompiers sont toujours mobilisés. De nouveaux orages violents et parfois des tornades sont redoutés en France dans les prochains jours après une accalmie aujourd'hui. Météo France prévoit des orages parfois forts dès demain avec grêle et fortes rafales. Le risque sera encore plus important jeudi sur une grande partie vers le nord et l'est du pays. La CFDT veut taxer les héritages dès le premier euro. Sa secrétaire générale défend une réforme de l'impôt sur les successions au nom de la justice sociale. Marie-Lise Léon souhaite mettre cette proposition sur la table avec les candidats à la présidentielle. Aujourd'hui, environ deux tiers des successions ne sont soumises à aucun droit. Les téléphones portables seront interdits dans les lycées dès cette rentrée. Emmanuel Macron a promulgué la loi hier. Il étend aux lycéens l'interdiction déjà en vigueur dans les écoles et collèges. Un syndicat de chefs d'établissement prévient que de nombreux lycées ne sont pas encore prêts à l'appliquer. Sophie Adnot retourne dans l'espace aujourd'hui, une semaine après sa première sortie historique hors de la Station Spatiale Internationale. L'astronaute française doit ressortir avec l'américain Anil Menon à partir de 14h35. Leur mission est prévue pour environ 6h30. Ils doivent terminer l'installation d'une antenne de communication qu'ils n'avaient pas pu achever la semaine dernière. Et en tennis, Arthur Géa et Moïse Kouamé se lancent aujourd'hui dans les qualifications de l'US Open. Les deux Français doivent remporter 3 matchs pour rejoindre pour la première fois le tableau principal à New York. Bel après-midi à tous.
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5: Et pour ce mardi, dans la Manche, un ciel changeant, voire nuageux, avec des ondées orageuses qui vont se développer cet après-midi sur le centre Manche, avant de remonter ensuite vers le Cotentin. On a un vent qui reste faible aussi, variable tout au long de la journée. Et côté température, 22 degrés annoncés sur Barfleur et dans la Hague, 23 à Granville et Montebourg, 24 sur Cherbourg, encore 25 à Carentan et Saint-Lô. Demain, mercredi, le ciel manchois restera voilé toute la journée avant le retour d'averses orageuses en soirée. Minimale de 14 à 16 degrés au petit matin et des maximales en hausse jusqu'à 25 à 28 degrés.
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0: Valade qui deviendra un tube international au point d'être la chanson la plus vendue au monde de l'année 1991. Le vent du changement avec nos Allemands préférés de Scorpion. Et nous, on arrive à 12h15 sur AGFM.
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0: Pour notre agenda des associations avec les journées du patrimoine économique, à cette occasion, AGFM ouvre les portes de ses studios le samedi 3 octobre de 14h à 18h30. Ce sera l'occasion de découvrir les coulisses de votre radio locale. Vous essayez au micro lors d'un atelier d'initiation. Vous pourrez également rencontrer l'équipe de la radio, échanger sur les métiers de l'audiovisuel et mieux comprendre le rôle d'un média local au service du territoire. Une visite gratuite et ouverte à tous. On rappelle donc rendez-vous le samedi 3 octobre de 14h à 18h pour découvrir l'envers de votre radio locale. C'est bientôt la rentrée pour l'association Cinéma qui vous donne rendez-vous le mercredi 2 septembre au Pôle culturel Michel Canovic de Beaumont pour deux nouvelles séances. À 17h30, place à la comédie avec le film Les Gendarmes, puis à 20h30, changement d'ambiance avec La Bataille de Gaulle. Comptez 5,90€ en plein tarif et 4,90€ en tarif réduit. Et puis c'est l'un des rendez-vous incontournables de la rentrée à la Hague. Le forum des associations reviendra le samedi 5 septembre de 10h30 à 17h à la Halle des Sports de Beaumont. Vous pourrez venir à la rencontre des associations du territoire, échanger avec leurs bénévoles et pourquoi pas trouver une nouvelle activité pour la rentrée. Tout au long de la journée, retrouvez aussi des démonstrations, des animations et des initiations ainsi qu'un quiz avec des lots à gagner. On rappelle le forum des associations de la Hague, c'est le samedi 5 septembre de 10h30 à 17h à la Halle.

0: vient de faire suivre Statu Quo et Billy Idol à midi et demi sur IDFM. Voici les titres de l'actualité présentés par Alex Gauthier.
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2: Bonjour à tous. L'essentiel de l'actualité, 1600 foyers toujours privés d'électricité dans l'Aude selon les derniers chiffres d'Enedis au lendemain des violents orages et de la tornade qui a frappé Poma. Dans ce village d'un millier d'habitants, 300 maisons ont été touchées et 39 personnes blessées. Les opérations de sécurisation se poursuivent dans le village. 75 pompiers sont toujours mobilisés. De nouveaux orages violents et parfois des tornades sont redoutés en France dans les prochains jours après une accalmie aujourd'hui. Météo France prévoit des orages parfois forts dès demain avec grêle et fortes rafales. Le risque sera encore plus important jeudi sur une grande partie vers le nord et l'est du pays. La CFDT veut taxer les héritages dès le premier euro. Sa secrétaire générale défend une réforme de l'impôt sur les successions au nom de la justice sociale. Marie-Lise Léon souhaite mettre cette proposition sur la table avec les candidats à la présidentielle. Aujourd'hui, environ deux tiers des successions ne sont soumises à aucun droit. Et puis en tennis, Arthur Géa et Moïse Kouamé se lancent aujourd'hui dans les qualifications de l'US Open. Les deux Français doivent remporter trois matchs pour rejoindre pour la première fois le tableau principal à New York et le tableau principal de ce grand chelem qui débutera la semaine prochaine.
0: Et les infos dans la Manche avec le réseau Cap Cotentin qui renforce son offre pour la rentrée. Principale nouveauté, la création de la ligne H entre Montebourg et Cherbourg avec un car par heure du lundi au samedi et des correspondances avec les trains à Valognes. Les lignes desservant la Hague, Flamanville et Saint-Sauveur, le Vicomte bénéficieront également de trajets supplémentaires. Sur le réseau urbain, les fréquences seront renforcées et les bus circuleront plus tard en soirée jusqu'à 22h30 du dimanche au mercredi et 00h30 du jeudi au samedi. Cap-Cotentin devrait aussi franchir cette année la barre des 5 millions de voyageurs annuels. Deux personnes blessées dans un accident entre un scooter et un vélo lundi soir au Pieu. La collision s'est produite vers 18h, route de Dielette. Deux femmes âgées de 16 et 49 ans ont été légèrement blessées. Elles ont été prises en charge par les secours puis transportées à l'hôpital de Cherbourg. Une voiture a pris feu hier après-midi à Tours-la-Ville. Les sapeurs-pompiers sont intervenus vers 13h40 dans le quartier de l'Églantine où le véhicule était entièrement embrasé à leur arrivée. Le feu a été éteint en moyen d'une lance à eau. Aucun blessé n'est à déplorer. L'origine de l'incendie n'est pour l'heure pas connue. Une hausse préoccupante du frelon asiatique dans le nord cotentin, alors que le nombre de nids chute d'un tiers à l'échelle du département de la Manche. Le secteur nord enregistre, lui, une augmentation de 25%. Attirés par un climat estival favorable, les frelons y prolifèrent, menaçant la biodiversité et l'activité des abeilles. En cas de découverte d'un nid, il ne faut pas s'en approcher et prévenir immédiatement sa mairie. Et puis les ventes de caméras de surveillance explosent dans certaines enseignes de Cherbourg en cause de la hausse des cambriolages dans la Manche. Entre le 1er janvier et le 30 juin 2026, 528 faits ont été recensés par la préfecture, 60 de plus que l'an dernier à la même période. Le phénomène s'intensifie même cet été, notamment dans le Cotentin où des individus repèrent les lieux avant de dérober bijoux et argent liquide.
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0: balade rock sortie dans les années 2000 again avec Lenny Kravitz. Et puis vous restez avec nous, on jouera d'ici quelques minutes un très beau cadeau en ce moment puisqu'AGFM vous offre un séjour Thalasso pour deux personnes à Ouistreham dans le Calvados, un jeu concours qui se termine à la fin du mois. Il ne vous reste plus que quelques jours pour participer.
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2: Et l'information avec Théo Mollet.
3: Bonjour à tous, à la une de l'actualité, les téléphones portables bientôt interdits dans les lycées. La mesure doit entrer en vigueur dès la rentrée après la promulgation de la loi hier. Mais la FCPE estime que son application sera extrêmement complexe. L'organisation de parents d'élèves pointe notamment le manque de précision sur les contrôles et souligne que les smartphones sont aussi utilisés pour des outils scolaires comme Pronote. Un village dévasté, voilà ce qu'il reste au lendemain de la tornade qui a saccagé la petite commune de Poma dans l'Aude. 300 maisons ont été touchées et 39 personnes blessées. Écoutez le témoignage de ses deux amies, une Suédoise qui habite Poma et son amie qui l'héberge car elle a tout perdu.
4: À l'infraction de seconde, en deux minutes, on ne sait même plus qu'est-ce qui s'est

0: passé. Tellement que c'était violent. La tornade est venue, après, avec tous les débris dedans, les fluides, les arbres sont cassés, après, c'est venu tout noir, on n'a presque rien vu.
1: Et il ne reste pas rien.
0: Les toitures, le toit, les côtés, tout. Oui, on a tout perdu, on n'a plus rien.
1: J'ai perdu toute ma vie.
2: Vous êtes où maintenant? Comment ça se passe pour vous, alors?
1: Je suis chez des amis.
0: Eh bien, là, pour l'instant, je l'ai chez moi, là. Après, quelqu'un m'a pu récupérer, mais pas pour l'instant, on n'a plus besoin.
1: Je ne sais pas, des médicaments, rien.
3: Témoignage au micro de Jacques Terrence. 1600 foyers restent privés d'électricité. Les opérations de sécurisation se poursuivent dans le village. C'est désormais officiel, la ville de Lyon devient la première commune française à intégrer la chaleur excessive parmi les critères de salubrité des logements. Les propriétaires de logements jugés trop chauds pourront être mis en demeure d'installer des équipements comme des volets ou des brasseurs d'air sous peine d'amende. Une décision saluée par les associations de locataires. La mairie de Lyon appelle désormais à une loi nationale sur le sujet. C'est donc aujourd'hui que le Parti Socialiste et Place Publique doivent officialiser l'accord sur leur primaire commune. Un vote prévu en deux tours, les 9 et 10, puis 16 et 17 octobre, entièrement électronique. Quatre candidats sont déjà sur les rangs. Raphaël Glucksmann, Ségolène Royal et les députés Philippe Brun et Jérôme Gage. Reste une pomme de discorde, les 15 euros de cotisation exigés pour pouvoir voter, jugés trop chers par une partie du PS. Et puis, direction la Mostra de Venise, où un documentaire consacré à Gaza rejoint la compétition officielle à la dernière minute. NASA, réalisé par les Israéliens Yuval Abraham et Rachel Zvor, sera présenté le 10 septembre. Les deux cinéastes avaient déjà participé au documentaire oscarisé No Other Land, consacré à l'occupation israélienne en Cisjordanie. Voilà pour l'essentiel, bon après-midi à tous.
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6: Et la tendance pour ce mardi dans la Manche, après une matinée calme sous un ciel changeant, des ondes orageuses sont attendues cet après-midi, d'abord sur le centre Manche, avant de remonter vers le Cotentin. Le vent lui reste faible et variable tout au long de la journée, avec des températures de 22 degrés annoncées sur la Hague et Barfleur, 23 à Granville et Montebourg, 24 sur Cherbourg, 25 à Carentan et Saint-Lô. Demain, mercredi, le ciel manchois restera voilé toute la journée, avant le retour d'averses orageuse en soirée, minimale de 14 à 16 degrés au petit matin et des maximales en hausse jusqu'à 25 à 28 degrés.

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1: Bonjour à tous, à la une de l'actualité, les téléphones portables bientôt interdits dans les lycées. La mesure doit entrer en vigueur dès la rentrée après la promulgation de la loi hier. Mais la FCPE estime que son application sera extrêmement complexe. L'organisation de parents d'élèves pointe notamment le manque de précision sur les contrôles et souligne que les smartphones sont aussi utilisés pour des outils scolaires comme Pronote. Un village dévasté, voilà ce qu'il reste au lendemain de la tornade qui a saccagé la petite commune de Poma dans l'Aude. 300 maisons ont été touchées et 39 personnes blessées. Écoutez le témoignage de ses deux amis, une Suédoise qui habite Poma et son amie qui l'héberge car elle a tout perdu.
2: À l'infraction de seconde, en deux minutes, on ne sait même plus qu'est-ce qui s'est passé. Tellement que c'était violent. La tornade est venue, après avec tous les débris dedans, les fluides, les arbres sont cassés, après c'est venu tout noir, on n'a presque rien vu.
3: Il ne reste pas rien.
2: Les toitures, le toit, les côtés, tout. Oui, on a tout perdu, on n'a plus rien.
3: J'ai perdu toute ma vie.
4: Vous êtes où maintenant? Comment ça se passe pour vous alors?
3: Je suis chez des amis.
2: Eh bien là, pour l'instant, je l'ai chez moi là. Après, quelqu'un m'a tout récupéré, mais pas pour l'instant, on n'a plus rien.
3: Je ne sais pas, des médicaments, rien.
1: Témoignage au micro de Jacques Terrence. 1600 foyers restent privés d'électricité. Les opérations de sécurisation se poursuivent dans le village. C'est désormais officiel, la ville de Lyon devient la première commune française à intégrer la chaleur excessive parmi les critères de salubrité des logements. Les propriétaires de logements jugés trop chauds pourront être mis en demeure d'installer des équipements comme des volets ou des brasseurs d'air, sous peine d'amende. Une décision saluée par les associations de locataires. La mairie de Lyon appelle désormais à une loi nationale sur le sujet. C'est donc aujourd'hui que le Parti Socialiste et Place Publique doivent officialiser l'accord sur leur primaire commune. Un vote prévu en deux tours, les 9 et 10, puis 16 et 17 octobre, entièrement électronique. Quatre candidats sont déjà sur les rangs. Raphaël Glucksmann, Ségolène Royal et les députés Philippe Brun et Jérôme Guedge. Reste une pomme de discorde, les 15 euros de cotisation exigés pour pouvoir voter, jugés trop chers par une partie du PS. Et puis, direction la Mostra de Venise, où un documentaire consacré à Gaza rejoint la compétition officielle à la dernière minute. NASA, réalisé par les Israéliens Yuval Abraham et Rachel Zvor, sera présenté le 10 septembre. Les deux cinéastes avaient déjà participé au documentaire oscarisé No Other Land, consacré à l'occupation israélienne en Cisjordanie. Voilà pour l'essentiel. Bon après-midi à tous.
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1: Bonjour à tous, à la une de l'actualité, 39 blessés, c'est le bilan provisoire après la tornade qui a traversé Poma dans l'Aude. Le pronostic vital n'est plus engagé pour les deux personnes qui étaient en urgence absolue. Plusieurs centaines d'habitations ont été touchées, 1400 foyers restent encore privés d'électricité. Les secours poursuivent les vérifications et la sécurisation du village. Et concernant les intempéries, plus aucun département n'est en vigilance orange. Les téléphones portables seront interdits dans les lycées à partir de la rentrée. Le gouvernement assure que la mesure pourra entrer en vigueur dès le 1er septembre, après la promulgation de la loi par Emmanuel Macron. L'INNEF, proviseur adjoint d'un lycée général et technologique, juge sa mise en œuvre immédiate impossible.
2: On n'est absolument pas pour une opposition de principe contre cette loi, mais par contre, la vraie question, c'est celle de l'applicabilité, effectivement. Parce qu'un texte qui est publié début juillet pour une mise en œuvre à la rentrée, laisse très peu de temps pour se concerter, modifier nos règlements intérieurs et construire une organisation qui soit comprise pour tous. Dans un premier temps, il va falloir faire preuve de pédagogie. Si on n'est que sur de la sanction, je ne suis pas certaine qu'on y arrive. Il faut aussi qu'on ait les personnels suffisants en établissement pour pouvoir la faire appliquer.
1: Et pour le syndicat enseignant SE-UNSA, la mesure ne pourra donc pas être généralisée. Le tourisme français a bien résisté cet été malgré les canicules et les incendies. Le gouvernement s'attend à une saison au moins aussi bonne qu'en 2025. Les touristes étrangers ont été nombreux et côté destination, la Manche, la Bretagne et les Alpes du Nord ont été particulièrement prisés pour leur température fraîche. On a enregistré des taux d'occupation sur place parfois à plus de 90%. Et le méga-feu de Somos en Gironde a suscité des vocations. Depuis juillet, le SDIS a reçu plus de 750 candidatures pour devenir sapeur-pompier volontaire. Plus de la moitié des candidats ont entre 18 et 25 ans et près de 30% sont des femmes. La Gironde compte aujourd'hui près de 4000 volontaires avec un objectif fixé à 5000. Il était surnommé Dodo la Saumure. Dominique Alderweireld est mort à 77 ans en Belgique. Ce Français, ancien patron de Maison Close, avait été rendu célèbre par l'affaire du Carlton de Lille, dans laquelle était également impliqué Dominique Strauss-Kahn, un dossier pour lequel il a été relaxé en 2015. Enfin, Sophie Adenau et l'Américain Anil Menon effectuent leur deuxième sortie dans l'espace. Une mission qui doit durer environ 6h30 avec pour objectif de terminer le remplacement d'une antenne de communication entamée la semaine dernière. Voilà pour l'actualité. Excellent après-midi à tous.
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1: Bonjour à tous, à la une de l'actualité, 39 blessés, c'est le bilan provisoire après la tornade qui a traversé Poma dans l'Aude. Le pronostic vital n'est plus engagé pour les deux personnes qui étaient en urgence absolue. Plusieurs centaines d'habitations ont été touchées, 1400 foyers restent encore privés d'électricité. Les secours poursuivent les vérifications et la sécurisation du village. Et concernant les intempéries, plus aucun département n'est en vigilance orange. Les téléphones portables seront interdits dans les lycées à partir de la rentrée. Le gouvernement assure que la mesure pourra entrer en vigueur dès le 1er septembre, après la promulgation de la loi par Emmanuel Macron. Lynn Neff, proviseur adjoint d'un lycée général et technologique, juge sa mise en œuvre immédiate impossible.
2: On n'est absolument pas pour une opposition de principe contre cette loi, mais par contre, la vraie question, c'est celle de l'applicabilité, effectivement. Parce qu'un texte qui est publié début juillet pour une mise en œuvre à la rentrée, laisse très peu de temps pour se concerter, modifier nos règlements intérieurs et construire une organisation qui soit comprise pour tous. Dans un premier temps, il va falloir faire preuve de pédagogie. Si on n'est que sur de la sanction, je ne suis pas certaine qu'on y arrive. Il faut aussi qu'on ait les personnels suffisants en établissement pour pouvoir la faire appliquer.
1: Et pour le syndicat enseignant SE-UNSA, la mesure ne pourra donc pas être généralisée. Le tourisme français a bien résisté cet été malgré les canicules et les incendies. Le gouvernement s'attend à une saison au moins aussi bonne qu'en 2025. Les touristes étrangers ont été nombreux et côté destination, la Manche, la Bretagne et les Alpes du Nord ont été particulièrement prisés pour leur température fraîche. On a enregistré des taux d'occupation sur place parfois à plus de 90%. Et le méga-feu de Somos en Gironde a suscité des vocations. Depuis juillet, le SDIS a reçu plus de 750 candidatures pour devenir sapeur-pompier volontaire. Plus de la moitié des candidats ont entre 18 et 25 ans et près de 30% sont des femmes. La Gironde compte aujourd'hui près de 4000 volontaires avec un objectif fixé à 5000. Il était surnommé Dodo la Saumure. Dominique Alderweireld est mort à 77 ans en Belgique. Ce Français, ancien patron de Maison Close, avait été rendu célèbre par l'affaire du Carlton de Lille, dans laquelle était également impliqué Dominique Strauss-Kahn, un dossier pour lequel il a été relaxé en 2015. Enfin, Sophie Adenau et l'Américain Anil Menon effectuent leur deuxième sortie dans l'espace. Une mission qui doit durer environ 6h30 avec pour objectif de terminer le remplacement d'une antenne de communication entamée la semaine dernière. Voilà pour l'actualité. Excellent après-midi à tous.
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1: L'info locale avec cette nette hausse des cambriolages dans la Manche. Entre le 1er janvier et le 30 juin 2026, 528 faits ont été recensés par la préfecture, 60 de plus que l'an dernier à la même période. Le phénomène s'intensifie cet été, notamment dans le Cotentin, où des individus repèrent les lieux avant de dérober bijoux et argent liquide. Face à cette menace, les ventes de caméras de surveillance explosent dans certaines enseignes de Cherbourg. Une voiture en flamme a pris une sortie de route à Théville, près de Cherbourg, c'était dimanche soir. L'accident s'est produit au lieu-dit Les Valettes. Le conducteur est heureusement sorti seul de son véhicule et ne souffre d'aucune blessure. Au total, 18 sapeurs-pompiers venus de 3 casernes ont été mobilisés pour éteindre un incendie. Une opération délicate de sauvetage au large de la pointe de Barfleur dimanche dernier, un voilier de 10 mètres en avarie totale du Safran a dû être remorqué dans des conditions météo difficiles. Mobilisés par le Cross Jobourg, les sauveteurs en mer de Fermanville et Barfleur sont parvenus à sécuriser le navire pour le ramener au port Chantraine de Cherbourg en fin de journée. Une hausse préoccupante des frelons asiatiques dans le Nord Cotentin. Alors que le nombre de nids chute d'un tiers à l'échelle du département de la Manche, le secteur nord enregistre, lui, une augmentation de 25%. Attiré par un climat estival favorable, les frelons y prolifèrent, menaçant la biodiversité et l'activité des abeilles. Déjà 89 piqûres ont été recensées dans le département. En cas de découverte d'un nid, il ne faut pas s'approcher et prévenir immédiatement sa mairie. Et puis du nouveau sur les réseaux au Cap Cotentin pour la rentrée de septembre, porté par des chiffres de fréquentation en hausse avec près de 4 600 000 validations enregistrées, l'agglomération renforce son offre de transport. Au programme, création de la ligne H entre Montebourg et Valogne, fréquence accrue sur plusieurs lignes urbaines et amplitude horaire élargie jusqu'à minuit 30 les soirs de fin de semaine. C'est la fin de ce flash en vous souhaitant un bon après-midi avec AGSM.
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1: Bonsoir à tous, à la une de l'actualité, un village dévasté. Voilà ce qu'il reste au lendemain de la tornade qui a saccagé la petite commune de Poma dans l'Aude. 300 maisons ont été touchées et 39 personnes sont blessées.

0: écouter le témoignage de ses deux amies, une Suédoise qui habite à Poma et son amie qui l'héberge car elle a tout perdu.
1: À l'infraction de seconde, en deux minutes, on ne sait même plus qu'est-ce qui s'est passé. Tellement que c'était violent. La tornade est venue, après avec tous les débris dedans, les fluides, les arbres sont cassés, après c'est venu tout noir, on n'a presque rien vu.
2: Et il ne reste pas rien.
1: Les toitures, le toit, les côtés, tout. Oui, on a tout perdu, on n'a plus rien.
2: J'ai perdu toute ma vie.
3: Vous êtes où maintenant? Comment ça se passe pour vous alors?
2: Je suis chez des amis.
1: Eh bien là, pour l'instant, je l'ai chez moi là. Après, quelqu'un m'a récupéré, mais pas pour l'instant, on n'a plus rien.
2: Je ne sais pas, des médicaments, rien.
0: Un témoignage au micro de Jacques Terrance. Plus d'un millier de foyers sont toujours privés d'électricité. Et concernant les blessés, le pronostic vital n'est plus engagé pour les deux personnes qui étaient encore en urgence absolue. Plusieurs centaines de victimes du piratage du site des impôts ont rejoint une action collective contre l'État. Les données fiscales de 678 000 particuliers et professionnels ont été dérobées. L'avocat à l'origine de la procédure veut obtenir réparation, notamment pour le préjudice moral et les risques d'arnaque ou d'usurpation d'identité. Le 9 septembre prochain, le gouvernement présentera son projet de loi sur la transparence salariale. Le texte doit transposer une directive européenne, notamment pour mieux lutter contre les écarts de rémunération entre les femmes et les hommes. Il prévoit aussi plus d'informations sur les salaires, y compris dans les offres d'emploi. Après Chartres, Dijon et Strasbourg, Patrick Bruel n'est pas non plus le bienvenu à Amiens. Le maire de la ville demande au chanteur de renoncer à ses deux concerts prévus les 14 et 15 octobre. Mis en examen dans 4 dossiers de violences sexuelles, Patrick Bruel clame toujours son innocence. Deux hommes séropositifs appellent à manifester demain soir devant les tribunaux partout en France. Ils réclament une loi d'urgence pour reconnaître et lutter contre la sérophobie, ces discriminations contre les personnes vivant avec le VIH. Les deux militants actuellement en grève de la faim seront reçus le 2 septembre par la ministre Aurore Berger. Enfin, un mot de foot, le PSG féminin joue gros en Ligue des Champions. Les Parisiennes se déplacent mercredi à 19h sur la pelouse de Francfort pour un barrage aller. Le match retour est prévu mercredi prochain à Poissy. Voilà pour l'actualité. Bonne fin de journée à tous.
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1: Et les infos dans la Manche avec le réseau Cap Cotentin qui renforce son offre pour la rentrée. Principale nouveauté, la création de la ligne H entre Montebourg et Cherbourg avec un quart par heure du lundi au samedi et des correspondances avec les trains à Valognes. Les lignes desservant la Hague, Flamanville et Saint-Sauveur, le Vicomte bénéficieront également de trajets supplémentaires. Sur le réseau urbain, les fréquences seront renforcées et les bus circuleront plus tard en soirée jusqu'à 22h30 du dimanche au mercredi et 00h30 du jeudi au samedi. Cap Cotentin devrait aussi franchir cette année la barre des 5 millions de voyageurs annuels. Deux personnes blessées dans un accident entre un scooter et un vélo lundi soir au Pieux. La collision s'est produite vers 18h, route de Dielette. Deux femmes âgées de 16 et 49 ans ont été légèrement blessées. Elles ont été prises en charge par les secours puis transportées à l'hôpital de Cherbourg. Une voiture a pris feu hier après-midi à Tours-la-Ville. Les sapeurs-pompiers sont intervenus vers 13h40 dans le quartier de l'Églantine où le véhicule était entièrement embrasé à leur arrivée. Le feu a été éteint au moyen d'une lance à eau. Aucun blessé n'est à déplorer. L'origine de l'incendie n'est pour l'heure pas connue. Une hausse préoccupante du frelon asiatique dans le Nord Cotentin, alors que le nombre de nids chute d'un tiers à l'échelle du département de la Manche. Le secteur nord enregistre, lui, une augmentation de 25%. Attiré par un climat estival favorable, les frelons y prolifèrent, menaçant la biodiversité et l'activité des abeilles. En cas de découverte d'un nid, il ne faut pas s'en approcher et prévenir immédiatement sa mairie. Et puis les ventes de caméras de surveillance explosent dans certaines enseignes de Cherbourg en cause de la hausse des cambriolages dans la Manche. Entre le 1er janvier et le 30 juin 2026, 528 faits ont été recensés par la préfecture, 60 de plus que l'an dernier à la même période. Le phénomène s'intensifie même cet été, notamment dans le Cotentin, où des individus repèrent les lieux avant de dérober bijoux et argent liquide. Voilà pour l'essentiel de l'actualité locale de ce mardi 25 août. Je vous souhaite une belle fin de journée.
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1: Bonsoir à tous, à la une de l'actualité, un village dévasté. Voilà ce qu'il reste au lendemain de la tornade qui a saccagé la petite commune de Poma dans l'Aude. 300 maisons ont été touchées et 39 personnes sont blessées. Écoutez le témoignage de ses deux amies, une Suédoise qui habite à Poma et son amie qui l'héberge car elle a tout perdu.
2: À l'infraction de seconde, en deux minutes, on ne sait même plus qu'est-ce qui s'est passé. Tellement que c'était violent. La tornade est venue, après avec tous les débris dedans, les tuiles, les arbres sont cassés, après c'est venu tout noir, on n'a presque rien vu.
3: Et il ne reste pas rien.
2: Les toitures, le toit, les côtés, tout. Oui, on a tout perdu, on n'a plus rien.
3: J'ai perdu toute ma vie.
4: Vous êtes où maintenant? Comment ça se passe pour vous alors?
3: Je suis chez des amis.
2: Eh bien là pour l'instant je l'ai chez moi là, après quelqu'un m'a récupéré, mais là pour l'instant on n'a plus rien.
3: Je ne sais pas, des médicaments, rien.
1: Un témoignage au micro de Jacques Terrance. Plus d'un millier de foyers sont toujours privés d'électricité. Et concernant les blessés, le pronostic vital n'est plus engagé pour les deux personnes qui étaient encore en urgence absolue. Plusieurs centaines de victimes du piratage du site des impôts ont rejoint une action collective contre l'État. Les données fiscales de 678 000 particuliers et professionnels ont été dérobées. L'avocat à l'origine de la procédure veut obtenir réparation, notamment pour le préjudice moral et les risques d'arnaque ou d'usurpation d'identité. Le 9 septembre prochain, le gouvernement présentera son projet de loi sur la transparence salariale. Le texte doit transposer une directive européenne, notamment pour mieux lutter contre les écarts de rémunération entre les femmes et les hommes. Il prévoit aussi plus d'informations sur les salaires, y compris dans les offres d'emploi. Après Chartres, Dijon et Strasbourg, Patrick Bruel n'est pas non plus le bienvenu à Amiens. Le maire de la ville demande au chanteur de renoncer à ses deux concerts prévus les 14 et 15 octobre. Mis en examen dans 4 dossiers de violences sexuelles, Patrick Bruel clame toujours son innocence. Deux hommes séropositifs appellent à manifester demain soir devant les tribunaux partout en France. Ils réclament une loi d'urgence pour reconnaître et lutter contre la sérophobie, ces discriminations contre les personnes vivant avec le VIH. Les deux militants actuellement en grève de la faim seront reçus le 2 septembre par la ministre Aurore Berger. Enfin, un mot de foot, le PSG féminin joue gros en Ligue des Champions. Les Parisiennes se déplacent mercredi à 19h sur la pelouse de Francfort pour un barrage aller. Le match retour est prévu mercredi prochain à Poissy. Voilà pour l'actualité. Bonne fin de journée à tous.
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1: Et les infos dans la Manche avec le réseau Cap Cotentin qui renforce son offre pour la rentrée. Principale nouveauté, la création de la ligne H entre Montebourg et Cherbourg avec un quart par heure du lundi au samedi et des correspondances avec les trains à Valognes. Les lignes desservant la Hague, Flamanville et Saint-Sauveur-le-Vicomte bénéficieront également de trajets supplémentaires. Sur le réseau urbain, les fréquences seront renforcées et les bus circuleront plus tard en soirée jusqu'à 22h30 du dimanche au mercredi et 00h30 du jeudi au samedi. Cap Cotentin devrait aussi franchir cette année la barre des 5 millions de voyageurs annuels. Deux personnes blessées dans un accident entre un scooter et un vélo lundi soir au Pieux. La collision s'est produite vers 18h, route de Dielette. Deux femmes âgées de 16 et 49 ans ont été légèrement blessées. Elles ont été prises en charge par les secours puis transportées à l'hôpital de Cherbourg. Une voiture a pris feu hier après-midi à Tours-la-Ville. Les sapeurs-pompiers sont intervenus vers 13h40 dans le quartier de l'Églantine où le véhicule était entièrement embrasé à leur arrivée. Le feu a été éteint au moyen d'une lance à eau. Aucun blessé n'est à déplorer. L'origine de l'incendie n'est pour l'heure pas connue. Une hausse préoccupante du frelon asiatique dans le nord cotentin, alors que le nombre de nids chute d'un tiers à l'échelle du département de la Manche. Le secteur nord enregistre, lui, une augmentation de 25%. Attiré par un climat estival favorable, les frelons y prolifèrent, menaçant la biodiversité et l'activité des abeilles. En cas de découverte d'un nid, il ne faut pas s'en approcher et prévenir immédiatement sa mairie. Et puis les ventes de caméras de surveillance explosent dans certaines enseignes de Cherbourg en cause de la hausse des cambriolages dans la Manche. Entre le 1er janvier et le 30 juin 2026, 528 faits ont été recensés par la préfecture, 60 de plus que l'an dernier à la même période. Le phénomène s'intensifie même cet été, notamment dans le Cotentin, où des individus repèrent les lieux avant de dérober bijoux et argent liquide. Voilà pour l'essentiel de l'actualité locale de ce mardi 25 août. Je vous souhaite une belle fin de journée.
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1: Bonsoir à tous, à la une de l'actualité. À Poma, dans l'Aude, le bilan de la tornade reste lourd mais sans victimes graves. 20 personnes sont toujours hospitalisées pour des blessures légères. Sur les 500 maisons du village, 300 ont été touchées et une centaine pourrait être inhabitable. Christian était chez lui au moment du passage de la tornade. Il a failli se retrouver pris au piège. Un témoignage au micro de Jacques Terrance.
2: J'étais au premier étage, hein. Puis c'est arrivé tellement vite, tout a volé et à l'intérieur de la maison, ça a été... Les cousins sont tombés à l'intérieur de la maison, la toiture, il n'y en a plus. Voilà, moi j'étais coincé sous une porte avec la cloison dessus, j'étais à quatre pattes, j'ai réussi à sortir. Donc j'ai eu quand même peur, parce qu'il y avait peur qu'il y ait encore quelque chose qui tombe par-dessus. Quoi.
3: Qu'est-ce que ça vous fait de voir votre village comme ça?
2: Mais c'est difficile, quoi. C'est difficile, parce que ça ne ressemble plus à rien, quoi. C'est, hein. Dans la mesure où les arbres, il n'y a plus d'arbres, il n'y a plus de... C'est assez... Non, on ne réalise pas trop encore, hein.
1: Et l'école ayant été en grande partie détruite, la rentrée se fera dans les communes voisines. Par ailleurs, après une relative accalmie ce mardi, une nouvelle dégradation est attendue dès ce mercredi, avec localement de la grêle, de fortes rafales de vent et des ruissellements. L'activité orageuse restera marquée jusqu'à vendredi vers la vallée du Rhône, les Alpes et le Nord-Est. Le député LFI des Bouches-du-Rhône, Sébastien Delogu, est visé par une plainte pour outrage déposée par des policiers à Marseille. Les faits remontent à lundi lors d'une intervention pour un vol de montre. Les agents l'accusent d'avoir entravé leur accès à un immeuble et tenu des propos outrageants. Son avocat conteste cette version et annonce à son tour une plainte. C'est une première en France dans le secteur aérien. Le cancer du sein d'une ancienne hôtesse de l'air Air France a été reconnu comme maladie professionnelle. Le tribunal de Bayonne a retenu notamment le travail de nuit, l'exposition au rayonnement ionisant et le tabagisme passif. Cette décision pourrait ouvrir la voie à d'autres personnels navigants.

0: Une candidature pour le moins atypique à la présidentielle de 2027. Sylvain Durif, connu depuis 2012 pour ses déclarations et ses théories complotistes, annonce qu'il veut se présenter à l'Élysée. Il avait déjà tenté de se lancer en 2017 sans parvenir à réunir les 500 parrainages nécessaires. Enfin en cyclisme, Tadej Pogacar frappe fort sur le Tour d'Espagne. Le Slovène a remporté en solitaire la 4e étape à Andorre-la-Vieille. Pogacar conforte donc largement son maillot rouge de leader. Voilà pour l'actualité. Excellente soirée à tous.
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1: Bonsoir à tous, à la une de l'actualité. À Poma, dans l'Aude, le bilan de la tornade reste lourd mais sans victimes graves. 20 personnes sont toujours hospitalisées pour des

0: Qu'est-ce que ça vous fait de voir votre village comme ça?
1: Mais c'est difficile, quoi. C'est difficile parce que ça ressemble plus à rien, quoi. C'est, hein. Dans la mesure où les arbres, il n'y a plus d'arbres, il n'y a plus de. C'est assez. Non, on ne réalise pas trop encore. Hein.
2: Et l'école ayant été en grande partie détruite, la rentrée se fera dans les communes voisines. Par ailleurs, après une relative accalmie ce mardi, une nouvelle dégradation est attendue dès ce mercredi, avec localement de la grêle, de fortes rafales de vent et des ruissellements. L'activité orageuse restera marquée jusqu'à vendredi vers la vallée du Rhône, les Alpes et le Nord-Est. Le député LFI des Bouches-du-Rhône, Sébastien Delogu, est visé par une plainte pour outrage déposée par des policiers à Marseille. Les faits remontent à lundi lors d'une intervention pour un vol de montre. Les agents l'accusent d'avoir entravé leur accès à un immeuble et tenu des propos outrageants. Son avocat conteste cette version et annonce à son tour une plainte. C'est une première en France dans le secteur aérien. Le cancer du sein d'une ancienne hôtesse de l'air Air France a été reconnu comme maladie professionnelle. Le tribunal de Bayonne a retenu notamment le travail de nuit, l'exposition au rayonnement ionisant et le tabagisme passif. Cette décision pourrait ouvrir la voie à d'autres personnels navigants. Une candidature pour le moins atypique à la présidentielle de 2027. Sylvain Durif, connu depuis 2012 pour ses déclarations et ses théories complotistes, annonce qu'il veut se présenter à l'Élysée. Il avait déjà tenté de se lancer en 2017 sans parvenir à réunir les 500 parrainages nécessaires. Enfin en cyclisme, Tadej Pogacar frappe fort sur le Tour d'Espagne. Le Slovène a remporté en solitaire la 4e étape à Andorre-la-Vieille. Pogacar conforte donc largement son maillot rouge de leader. Voilà pour l'actualité. Excellente soirée à tous.
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